Voilà, ce sont les camphores, Julie Beauchamp, chez Lodge Beauchamp. Et ce soir, le monde,